Mais n'est-ce pas comme à tout le monde de parler, de me taire, d'être triste ou gay? Mais cela sans règle aucune. On pourrait le croire, c'est ce qu'on regrette. Ce que règle aucune. 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C'est en principe injurieux. 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C'est en principe injurieux. 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